0: Qu'est-ce que vous faites là?
1: On vous attend.
0: Et pourquoi m'attendez-vous?
1: Vous avez acheté une sphère chez Monsieur Loin.
0: J'ai acheté quoi chez Monsieur Loin?
2: Une sphère, gamin!
3: Qu'est-ce qu'elle a?
1: Elle est coupable.
3: Qu'est-ce que c'est, coupable?
1: Geneviève a fait quelque chose de mal. La sphère.
3: Qu'est-ce qu'elle a fait avec la sphère?
1: C'est ce qu'il faut trouver.
2: Et qu'est-ce que nous faisons?
1: Nous attendons.

0: Qu'est-ce qu'il y a? Mon Dieu, ma chère Geneviève, dis-nous vite ce qu'il y a.
1: C'est terrible.
0: C'est terrible. Qu'est-ce qui est terrible?
1: Trois hommes, une femme.
0: Trois hommes, une femme.
1: Oui, devant chez moi.
0: Devant chez toi.
1: Qu'est-ce qu'il voulait?
2: La sphère.
3: Il voulait quoi?
1: Il voulait la sphère gamma.
0: La sphère gamma? Pourquoi?
3: C'est un jouet?
1: Je ne sais pas.
0: Il ne faut pas leur donner ta sphère.
3: Pourquoi veulent-ils ta sphère? C'est un jouet.

0: soldat sous-marin atomique dans la sphère. Jure-nous que tu ne donneras pas le plan du sous-marin atomique à ces trois hommes et à cette femme.
1: Je le jure. Ils n'auront pas la sphère, je le jure.
2: Pour faire le nez du bonhomme de neige,
3: on met une carotte.
4: Oui, bon, on met une carotte pour faire le nez du bonhomme de neige. Il faut que Geneviève me montre la sphère.
3: Il faut attendre son retour. Qu'est-ce qu'elle a fait avec la sphère?
5: Geneviève arrive. Cachons-nous.

personne. Quatre bonshommes de neige. Quatre. Les espions sont cachés dedans.

Je sais que vous êtes un espion. Vous avez caché le plan du sous-marin atomique dans la sphère. Et maintenant, vous vous cachez dans ce bonhomme de neige. Au nom de la France, je vous fais prisonnier. Pourquoi voulez-vous la sphère Gamma 1? C'est parce qu'il y a un plan à l'intérieur. Un plan important. Et maintenant, je vais cacher la sphère. Attendez ici, monsieur l'espion.

0: Oscar will les présenter au ministre. Oscar will sie dem Minister vorstellen. Oscar will les présenter au ministre. Mais les gamas ne veulent pas aller avec lui. Aber die Gammas wollen nicht mit ihm gehen. Mais les gamas ne veulent pas aller avec lui. Pourquoi? Parce qu'Oscar a volé leur sphère. Warum? Weil Oscar ihre Weltraumkugel gestohlen hat. Pourquoi? Parce qu'Oscar a volé leur sphère. Un faux gamma a volé la sphère à Oscar. Ein falscher Gamma hat Oscar die Weltraumkugel gestohlen. Un faux gamma a volé la sphère à Oscar. Maintenant, les sphères sont à la mode. Jetzt sind die Gamma-Kugeln in Mode. Maintenant, les sphères sont à la mode. Il y en a partout. Es gibt sie überall. Il y en a partout. C'est difficile à trouver la vraie sphère. Es ist schwer, die echte Weltraumkugel zu finden. C'est difficile à trouver la vraie sphère. Est-ce que les gamas la retrouveront? Werden die Gammas sie wiederfinden? Est-ce que les gamas la retrouveront? Retrouveront ist eine Form der Zukunft. Die wollen wir uns in ein paar Minuten genauer ansehen. Doch erst zurück nach Megève.
1: Ils ont volé ma sphère! Ils ont volé ma sphère!
2: Ils sont venus nous demander aussi les sphères!
1: Ils vous ont demandé les sphères?
2: Oui.
1: Vous ne leur avez rien donné, j'espère?
2: Non. Non. Mais où les cacher?
1: Dans la neige.
2: Très bonne idée. Je cache ma sphère dans la neige.
1: Moi aussi, je cache ma sphère dans la neige.
3: Quelle histoire pour retrouver la sphère, quelle histoire!
4: Paulette et Violette sont coupables.
3: Coupables? Mais non, elles sont folles.
5: Elles savent peut-être qu'une des sphères est la sphère gamma.
3: Mais non, elles sont folles. Quelle histoire pour retrouver la sphère!

0: Ils viennent ici.
1: Ils nous ont suivis. Ce sont des espions.
2: Je n'ai pas peur, je le jure.
3: Bonjour, Violette. Bonjour, Geneviève. Bonjour, Paulette. Elles ne sont pas polies.
4: Non, elles ne sont pas polies.
2: Nous ne sommes jamais polis avec des espions.
4: Des espions? Mais nous ne sommes pas des espions. Ce sont mes amis et moi, je suis Oscar, détective.
5: Détective!
4: Oui. Vous avez acheté des sphères gamma chez Monsieur Loin. Qu'est-ce que vous en avez fait? Où sont-elles?
2: Nous ne dirons rien.
6: La mienne, vous me l'avez volée.
4: Mais non, la voici.
1: Oh, ma sphère. Ma sphère. C'est bien ma sphère? C'est bien elle? Et pourquoi voulez-vous voir nos sphères?
3: Tais-toi, Oscar, c'est moi qui parle maintenant. J'ai une grand-mère. Elle m'a offert une sphère gamma. J'aimais beaucoup ma sphère gamma parce que j'aime beaucoup ma grand-mère.
2: Moi aussi j'aime ma grand-mère, il faut aimer sa grand-mère.
3: Eh bien, quelqu'un m'a volé la sphère. Quelqu'un m'a volé la sphère, quelqu'un l'a vendue à Monsieur Loin.
2: Nous avons acheté nos sphères chez Monsieur Loin.
4: J'en ai trouvé une!
1: J'ai trouvé l'autre!
4: Ne bougez pas!
2: Qu'est-ce qu'il fait?
4: Il regarde la sphère de sa grand-mère.
2: La sphère de sa grand-mère.
4: Oui, oui, c'est ça, la sphère de sa grand-mère.
3: Ce n'est pas elle.
7: Tu as encore de l'énergie, Émile.
3: Silence! Ce n'est pas ma sphère. Ce n'est pas ma sphère. Ce n'est pas ma sphère.
1: Il n'avait pas volé le plan du sous-marin atomique.
2: Vous retrouverez la sphère de votre grand-mère. Vous la retrouverez.
3: Vous croyez?
2: Oui, bien sûr. Et bon courage.
4: Il faut retrouver la jeune fille mystérieuse.
1: La jeune fille mystérieuse? Qui est la jeune fille mystérieuse?
4: Une jeune fille a acheté une sphère chez Monsieur Loin. Mais nous ne savons pas comment elle s'appelle.
1: Nous l'avons vue.
4: Vous la connaissez?
1: Non, mais nous pouvons la reconnaître. Nous retrouverons la jeune fille mystérieuse.
2: Nous la retrouverons.
8: Nous retrouverons la jeune fille mystérieuse. Wir werden das geheimnisvolle Mädchen wiederfinden. Das ist eine Form der Zukunft. Die Grundform heißt retrouver. Wiederfinden. Nous retrouverons heißt, wir werden wiederfinden. Grundform retrouver plus Endung on. Nous retrouverons la jeune fille. À vous, s'il vous plaît. Nous retrouverons la jeune fille. Nous retrouverons la jeune fille. Und was heißt, wir werden die Weltraumkugel wiederfinden. Nous retrouverons la sphère. À vous. Nous retrouverons la sphère. Nous la retrouverons. Ehe die Mädchen, bei denen die Gammas ihre Kugel suchen, auf Emils Schwindel von der Weltraumkugel seiner Großmutter hereinfallen, verkünden Sie entschlossen. Nous ne dirons rien. Wir werden nichts sagen. Nous ne dirons rien. À vous. Nous ne dirons rien. Nous ne dirons rien. Das war aber nur die Wir-Form. Sehen wir uns die anderen an. Je trouverai la sphère. Tu trouveras la sphère. Il trouvera la sphère. Und natürlich auch, elle trouvera la sphère. Est-ce qu'Oscar trouvera la sphère? On verra. Man wird sehen. On verra. Und jetzt in der Mehrzahl. Nous retournerons sur Gamma. Vous retournerez sur Gamma. Ils retourneront sur Gamma. Est-ce que les Gamma retourneront sur Gamma? On verra. On verra.
0: Un portrait pour vous, Oscar, et un autre pour vous, Émile, un portrait pour Odile et un portrait pour Adrien.
3: Elle est grande?
1: Elle est grande comme moi. Quelle est la couleur de ses cheveux? Elle est blonde comme moi.
3: Elle est belle?
2: Elle est un peu comme moi.
4: Nous allons chercher la jeune fille mystérieuse. Moi, au nord. Odile, au sud. Émile, à l'est. Adrien, à l'ouest. Moi, je cherche au nord de Megève.
1: Moi, au sud. C'est notre dernière chance.

0: Moi, je cherche à l'est. Oui, c'est notre dernière chance.
1: Et moi, je cherche à l'ouest. Notre dernière chance.
2: Vous retrouverez la sphère, Émile. Ayez confiance.
3: Bonne chance.
4: Qu'est-ce que nous faisons?
2: Nous attendons.

0: Ce n'est pas la jeune fille mystérieuse. Non, ce n'est pas la jeune fille mystérieuse.
1: Quelle histoire pour retrouver la sphère.
2: Oh là là.
1: Quelle histoire.
3: Je crois que c'est elle.
2: C'est elle.
4: C'est elle.
2: Elle est belle. Je crois que c'est elle.
0: Vous êtes la jeune fille mystérieuse.
2: Vous avez acheté cette sphère gamma ici?
4: Pardon, je ne comprends pas. Je suis allemande.
2: Ce n'est pas la sphère d'Émile.
0: Ce n'est pas la jeune fille mystérieuse.
2: Pardon, nous vous avons prise pour une autre.
4: Ça va, ça va.
2: Elle était belle, mais ce n'était pas elle.
5: Je crois que c'est elle. Elle est belle. Elle est belle, c'est elle.
0: Ce n'est pas la jeune fille mystérieuse.
4: Je ne comprends pas. Je suis allemande.
2: Elle n'a pas acheté sa sphère gamma ici.
5: Pardon. Je vous ai prise pour une autre.
4: Ça va.
5: Elle était belle, mais ce n'était pas elle.
1: Qu'est-ce qu'il y a? Qu'est-ce qu'il y a? Ah, c'est le ministre! C'est le ministre!
0: Vive le ministre! Vive le ministre!
1: Vive le ministre! Vive le ministre! Vive le ministre! Monsieur le ministre en visite me gève. Vive le ministre!
0: Ah, c'est beau!
1: Vive le ministre!
6: Ah, c'est elle! C'est elle!
1: Oui, elle est belle. Je crois que c'est elle.
6: Je crois que c'est elle.
1: Oui, c'est la jeune fille mystérieuse.
0: Non, ce n'est pas elle.
4: Je ne comprends pas. Je suis allemande.
1: Non, elle n'a pas acheté de sphère gamma chez moi.
7: Elle était belle. Je crois que c'était elle.
0: Non, ce n'était pas la jeune fille mystérieuse.
6: Ce n'était pas elle.
1: Quelle histoire pour retrouver cette sphère. Quelle histoire.
2: Est-ce que vous reconnaissez la jeune fille mystérieuse?
5: Est-ce que vous la reconnaissez?
0: Non, la jeune fille mystérieuse n'est pas là.
1: Non. Elle n'est pas là.
2: Excusez-nous, vous pouvez partir.
5: Et merci pour votre collaboration. Vous pouvez partir.
2: Qu'est-ce que vous cherchez?
1: Une jeune fille mystérieuse.
2: Et pourquoi la cherchez-vous?
6: Elle a la sphère gamma de ma grand-mère.
2: Chercher une jeune fille mystérieuse avec la sphère gamma de la grand-mère? Une très bonne idée. Un jeu nouveau à la mode gamma. Allons jouer à la sphère gamma de la grand-mère. Une très bonne idée.
6: Ce n'est pas un jeu. Ce n'est pas un jeu.
5: Nous ne retrouverons pas la sphère.
6: Nous ne la retrouverons plus jamais.
0: Mais si, mon cher Émile, nous vous retrouverons votre jeune fille et votre sphère. Venez, vous venez aussi, monsieur Loin.
1: Bien sûr, je viens aussi.
2: Et nous, qu'est-ce que nous faisons?
5: Nous attendons.
6: Mais non, nous cherchons aussi.

0: Tu es belle, mais tu n'es pas elle.
1: Au revoir, monsieur le ministre.
2: Au revoir, monsieur le ministre.
1: Au revoir, monsieur le ministre.
3: Au revoir, messieurs.
1: Au revoir, monsieur le ministre.
3: Au revoir, mesdames. Qu'est-ce qu'il y a?
4: Je voulais acheter une sphère gamma, mais c'est fermé.
3: Prends la mienne.
4: Non, papa. Cette sphère-là, je te l'ai donnée. C'est la tienne. Je l'ai achetée ici.
0: Blanchette.
4: Bonjour, Adrien.
0: Bonjour, Blanchette.
4: Qu'est-ce que vous faites là?
0: J'attends.
3: Qui est cet homme mystérieux?
4: Il n'est pas mystérieux. C'est un des gamins d'Oscar.

0: Est-ce que vous avez trouvé la jeune fille mystérieuse? Je crois qu'elle n'existe pas, cette jeune fille mystérieuse.
1: Mais si elle existe!
0: Alors il faut la retrouver.
1: Il faut la retrouver.
2: Il faut la retrouver.